ce soir, voulez-vous danser avec moi? Voulez-vous délirer avec moi?

0: Le missile est tombé sur le toit. Il a perforé l'immeuble sur plusieurs étages. Dans cet appartement, ils étaient quatre. Un père, ses deux épouses et leurs quatre enfants.
1: Nous avons pu sortir trois corps des décombres. Les autres sont encore enfouis.
0: Ici, encore des corps déposés à même le sol dans un hôpital.
2: Israël poursuit sans relâche ses raids ciblés sur le territoire palestinien.
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honnête que tout le monde considérait Steve Jobs comme un grand homme, alors qu'on savait qu'il se faisait des milliards de dollars sur le dos des enfants. Peut-être bien que ça vient du fait que tous nos héros semblent être des imposteurs, et le monde lui-même un énorme canular. On se spamme les uns les autres avec un tas d'opinions minables qui voudraient se faire passer pour de vraies idées, avec des réseaux sociaux qui simulent l'intimité. Où est-ce que c'est le fait qu'on a voté pour ça ? Je parle pas de toutes nos élections truquées, je parle de nos gadgets.

0: Ou alors, le lièvre de Mars en allant dans cette direction.
1: Oh, je vous remercie. Je vais aller voir le lièvre.
0: Naturellement, il est fou lui aussi.
1: Mais je n'ai aucune envie de voir des gens complètement fous.
0: Oh, mais il n'y a rien à faire. Parce que tout le monde est fou ici.